0: Ah d'accord. 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
1: C'est quelle chanson?
0: Ouais.
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0: 3 et 4 et.